Bilalet, ne parlant pas français, me charge de vous dire quelque chose. Alors, si vous voulez bien écouter ce que je vais vous dire de sa part, vous pourrez ensuite l'entendre jouer.